0: des préservatifs, une chaussure, des clopes, deux verres de bière, un sachet de croissant, une bouteille, plein de mouchoirs dégueulasses, un pack de bonjour, du polystyrène, couvercle de glace en plastique, une lingette, un bon des sachets, une canette, un paquet de biscuits, un sachet de bonbons, un tuba, un sachet de chewing-gum, beaucoup, des bouteilles, beaucoup de mouchoirs, des feuilles de bananier, des algues séchées, des cannes, des bâtons de glace, des mégots de clope, des cailloux, du sable, un sachet de mouchoirs, un préservatif, du dafalgan, caché, des chaussures de plage, une coupe en de glace, un morceau de polystyrène, Lipton tea pêche, pâte de pierre, clope, bouteille en plastoc, sac, paille, bouteille en plastoc, morceau, pack de jambon, canette, verre de bière, cup, dessus de glace, un sachet, bouteille, canette, une sorte d'aquilée, un paquet de sneakers, du petit thym, non, je pense que c'est la massette, sachet de canettes de coca, un sac en plastoc, des clopes, une bouteille en plastique, masque, canette, bouchon de plastique, sachet de chewing-gum, bouchon de plastique, de bouteille tétrapack, mouchoir, pansement, masque, cap en carton, un massette, canette, bouteille de bière, bouteille en plastique, sachet de Mr. Freeze, Sidari, marquette, un sac avec une canette. Je descends sur la plage. Site magnifique, juste incroyable. Sac plastique.
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Bonsoir les amis, bonsoir les petits amis. Ce soir, Musique Dada, l'émission de radio de David et de Damien est consacrée aux enfants, à la musique pour, par, avec les enfants. Voilà. Nous l'avions déjà choisi, nous avions déjà fait un petit peu plus tôt dans l'année une émission spéciale enfants avec David. Et ce soir, on s'est dit, allez hop, juste avant les vacances, juste avant Noël, pourquoi pas remettre ça. Alors dans une formule un peu particulière, puisque David n'est pas là ce soir, n'est pas dans le studio, mais il nous a préparé un petit mix. Et donc à partir de 22h jusqu'à 23h, nous écouterons le mix de David avec que de la musique pour et par les enfants. Et en attendant, jusqu'à 22h, c'est moi, Damien, avec ma sélection de musique enfantine.

c'est la salsa qui nous démange. Et cette salsa, on la doit à la direction, à l'orchestre de l'IME La Pépinière. Lys Musicos, donc ils viennent de Los dans la banlieue de Lille. Et donc c'est un groupe de jeunes adultes, d'adolescents, on va dire plutôt d'adolescents, qui ont réalisé ça dans les années 80. Je n'ai pas la date sous les yeux, je dirais toute fin des années 80.

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Et oui, c'est le centre de loisirs du Lutte, en tout cas les enfants du centre de loisirs du Lutte qui en 1988 ont écrit cette chanson, interprété cette chanson, La Nuit de la Sorcière. On remercie le service municipal de l'enfance de Gennevilliers, l'association Grandir, la maison de l'enfance Robert Desnos qui ont contribué à la réalisation de ce disque.

Un 45 tours à destination, non pas des Enfants du Sahel, mais c'était distribué, vendu au profit des Enfants du Sahel. Et ça a été fait par les enfants du collège de Pont-sur-Yonne, donc dans l'Yonne, voilà, 89 140. Et c'était dans les années 80. Voilà.

0: Mon doudou des enfants de la MJC Saint-Joseph de Saint-Denis à La Réunion.
1: Toujours des coups en dessous et par derrière. Nous, on est tous de longue terme. Mais alors, ça, je vous le jure, hein, c'est pas nous qui avons commencé. Ceux qui ont commencé, c'est les Vélerans. C'était au début du mois d'octobre. Un jour qu'on s'en venait à l'école, moi puis Grand Gibus, ils nous ont barré le chemin, jeté des cailloux et traité de tous les noms d'oiseaux.
2: Va-t'en, quel enfoiré !
1: Déjà l'année dernière, ils nous avaient fait le coup. Puis l'année d'avant, et puis celle d'avant, et puis même encore avant, j'étais même pas déjà né, que tous les ans à la rentrée, c'était toujours eux qui commençaient les Vélerans de ce temps-là. C'est mon père qui me l'a dit. C'est pour ça que ça a jamais fini. Et qu'aujourd'hui encore, quand les Vélerans ont continué à commencer, nous les Longevernes, on recommence à continuer. Le maître d'école, il dit que ça fait 1000 ans que ça dure. Non, parce que ce jour-là, qu'on a vu toute la bande des Vélerans devant nous, eh ben on n'a pas traîné pour l'an 1000 ans. Ils étaient une bonne vingtaine à nous crier dessus.
2: Pardon, quel enfoiré !
1: Moi, j'étais deux en comptant mon grand frère. Alors on s'est sauvés à toute berzingue.
3: Elle est gardée le premier coup qui
4: tombe. Salut, Gibus !
5: Salut !
4: Oh, ben si j'aurais su, j'aurais pas venu.
5: Qu'est-ce qu'il y a? C'est les Vélerans. Ils nous ont barré le chemin et puis canardé avec des pierres.
4: Puis ils nous ont traité de tous les noms d'oiseaux.
5: C'était pas des noms d'oiseaux, je te dis.
4: Alors c'était des noms de quoi?
5: Quel nom dit? Ben, on sait pas très bien ce que ça veut dire.
4: Y'a qu'à demander à Le Brac.
5: Oh oui! Quel nom dit?
1: Et le soir, en sortant de classe, il nous a tous rassemblés pour nous dire qu'il était fixé. Toi, tu l'avais vu ça dans un livre d'école? Ou dans le dictionnaire. En tout cas, il avait raison. C'était pas qu'un oiseau. C'était un gros mot.
6: Oh là là.
1: Eh ben, il faut vous voir un peu, les Vélerans, qui disait Le Brac, s'ils sont pas des plus gros mots que nous. Rendez-vous ce soir à 9h, derrière l'église. À 9h pétante, on s'est retrouvés. Grand Gibus,

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Le petit Gibus qui commence à nous raconter ses aventures. Ensuite, WST de Tala AM. Et là, on enchaîne avec Look Up in the Sky de Francis the Great. 7 ans.

Et si on s'enchaînait avec un petit rap loufoque de la classe de CM1, CM2 de l'école de Thiéfos, enregistré pendant l'année 89-90? Hein? Et si on s'écoutait ça?

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2: Elle leur joue la lambalamada en jonglant avec des petits pois.

Bon, une émission Musique Dada spéciale enfant sans Père Noël, alors que nous sommes le 11 décembre, c'était pas possible. Donc voici le Père Noël électronique de Philippe Richard, accompagné des enfants. Voilà, tout simplement.

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Alors, est-ce que vous reconnaissez tout ça? Il faut faire appel à vos souvenirs, en tout cas à ceux qui étaient devant la télé dans les années 80. Nous venons d'écouter Télé Tactica, qui passait sur Antenne 2. Ensuite, nous avons écouté Trafic dans l'espace, extrait de la BO de Ulysse 31. Et là, de quoi s'agit-il? Ah, c'est dur, je le passe en 45 tours. Allez, on passe à la bonne vitesse pour voir ce que ça donne.

Est-ce que ça vous parle? C'est un compositeur de musique de film et également de dessin animé. Sans doute le plus grand compositeur de musique de film français. Un indice? Il était une fois...

Dominique Laurent, Les pays de tout en tout, musicodrame pour enfants de 3 à 99 ans, et l'extrait c'est Tout en cancan. Voilà, c'est le dernier titre de cette première partie de Musique Dada, puisque ce soir Musique Dada c'était première partie Damien, et là on va enchaîner avec la deuxième partie David, toujours thématique les enfants. Alors ne partez pas vous coucher tout de suite les amis. Partie Damien, et là on va enchaîner avec la deuxième partie David, toujours thématique les enfants. Alors ne partez pas vous coucher tout de suite les amis.

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mais les voies ferrées vont arriver à partir de 1850. Et on va voir aussi que le chemin de fer interne à la plaine, qu'on appelle le chemin de fer industriel, va faire son apparition. On est donc dans un territoire très bien desservi, très bien irrigué.

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c'est vraiment quelque chose qui me reste jusqu'à aujourd'hui et qui me procure beaucoup d'émotions à chaque fois.

radio. On a fait un suivi de 12 heures. Nous, on est installés dans un lieu collectif qui s'appelle La Parole Errante. Et des camarades de partout nous envoyaient des infos. Ça pouvait se passer par le biais des messages WhatsApp, au signal, des messages signal, plutôt que des appels indirects. Et on est passé à une étape encore plus intéressante, le 18, où il y a eu plusieurs radios, ou en tout cas des camarades qui étaient dans le cadre des radios, et on s'est envoyé, en gros, on passait de l'un à l'autre, c'est-à-dire qu'on faisait des suivis des manifs, ça s'est passé pour Radio Canu, Radio Galère, plutôt que Radio à Bordeaux, Canal Sud à Toulouse, les camarades qui sont à Saint-Ferréol. Et à ce moment, les différents radios qui faisaient des suivis de la mobilisation, soit prenaient les streams les uns des autres, soit il y avait des appels d'un studio à l'autre, et à la fois on avait tous les appels des camarades partout en France. Les retours qui nous sont arrivés, c'est que c'était un moment c'était quelque chose qui a fait du bien. Ça fait du bien parce que parfois, même si on voudrait être là, on peut pas, pour multiples raisons. On est obligé d'être chez nous, et les raisons sont multiples pour lesquelles on ne descend pas à la rue quand il y a mobilisation. Il y avait aussi qu'à des endroits, il se passait pas grand chose et ça donnait de la force. Savoir qu'ailleurs, il y avait des mobilisations qui se passaient et se passaient bien. Et donc, et surtout, ça nous a fait sentir partie de quelque chose de plus grand. Et ça, c'est un peu un appel que je veux faire et qu'on a envie de faire et qu'on partage à plusieurs, c'est que peut-être ça, il faut essayer de les travailler, de les renforcer et de les préparer à partir de quelque chose de plus grand. Et ça, c'est un peu un appel que je veux faire et qu'on a envie de faire et qu'on partage à plusieurs, c'est que peut-être ça, il faut essayer de les travailler, de les renforcer et de les préparer en amont. C'est dire

etc., mais qui ont envie de partager ça et envisager qu'à un moment, par exemple, il y a des dates qui arrivent. Ça pourrait être, par exemple, après les élections ou des choses qu'on ne sait pas. En tout cas, quand ça arrive, être capable d'activer rapidement la mobilisation radio. C'est quelque chose de très précieux. Les 10, il y avait les camarades, mais aussi les cheminots plutôt que d'autres, qui étaient là avec leur téléphone pour écouter ce qui s'est passé. Et en même temps, il y avait un suivi qui était important. Et du coup, c'est un appel à se fédérer pour que ces rencontres, que ce soit les rencontres radio-rageuses ou des rencontres aussi qui dépassent ça, mais que c'est à partir de la mobilisation de toutes ces activités qu'on travaille en continu pour construire une force qui soit capable de traverser un peu les frontières d'une ville, d'un village, mais aussi qui aille au-delà du média dominant. S'ils ne nous conviennent pas, fabriquons autre chose. Donc ça, c'est un peu un appel que je voulais faire, un peu plus joyeux. Et dans ce cadre, on s'est beaucoup mobilisé autour de la question de l'affaire de Budapest. Budapest, je pense que plusieurs personnes connaissent, c'est des camarades qui sont poursuivis par l'Hongrie. L'Hongrie qui a dans sa constitution inscrit que le fascisme, c'est une activité terroriste. C'est un pays qui a inscrit, ça c'est pas inscrit dans la constitution, mais en tout cas c'est classé activité terroriste. Dans la constitution, on s'inscrit qu'il y a deux genres, hommes, femmes. En fait, c'est un pays fasciste qui aujourd'hui poursuit plusieurs camarades antifascistes en Europe. Il y a une alliance européenne qui profite du système du mandat d'arrêt européen pour poursuivre ces personnes qui se sont battues contre des nazis. Parce qu'en fait, on dit néo-nazis, mais c'est des personnes qui se réfont clairement à l'époque hitlérienne. Et là, les cas échéants, il y a des camarades qui risquent l'extradition. Donc la cour à Paris vient de donner l'extradition pour Gino, qui est extradable vers l'Allemagne. Et en Allemagne, il y a une chasse aussi aux antifascistes. Et par ailleurs, a déjà livré de façon tout à fait illégale des personnes à l'Hongrie. Il y a Maya, qui est une personne non-binaire. Ça fait 2 ans qui est emprisonnée en Hongrie dans des conditions de torture blanche. Et l'Allemagne ne bouge pas un doigt pour la libérer. Et les 19, il y a aussi le résultat pour Zaïd. Zaïd, il est d'origine syrienne. Il est poursuivi par l'Hongrie, qui a demandé l'extradition. Et la cour, elle va se prononcer. Il y a un appel des comités de soutien. L'histoire, là, je la raconte très mal et très rapidement, parce que je pense que ce n'est pas le moment. En tout cas, vous pouvez comprendre ce qui s'est passé. Les comités de soutien a réalisé un podcast qui s'appelle l'affaire, les procès de Budapest. Il y a des choses qui vont sortir très rapidement. Il y a un appel à la mobilisation. Et ça, c'est une forme comme une autre. Mais j'ai envie de dire que des fois, on pourrait faire des ping-pong, des entraides, des émissions partagées au même moment. Ça pourrait être pour cette affaire qui, pour nous, ça compte beaucoup. Et je pense aussi que ça raconte vraiment comment, à un moment, il y a une Europe qui se tient la main pour faire la chasse à toutes les valeurs qui sont autres de ceux de l'extrême droite. Et je pense qu'il faut fabriquer autre chose. Et c'est pour ça aussi que j'ai démarré en disant créons des alliances. Des alliances où l'amitié est importante et donnons-nous de la force et croyons dans nos possibilités parce qu'on a beaucoup de possibilités. Voilà, c'est fini.

0: Pardon. On vient d'écouter Éther d'Éther de la rappeuse Mauve, et maintenant c'est Oh qui va nous présenter son dispositif de body noise.
1: Donc, CI, collectif intelligence, IC, intégré circuit, intelligence collective, collectif intelligence, intelligence intestin, intestin collectif, collectif intestin, intestin intégré, intégré collectif, collectif circuit, circuit intégré. Ça, c'est un chaos glam. C'est un dispositif que Paola Pin à Calafou a créé il y a 7-8 ans passés. On va essayer le découvrir ensemble. Intelligence collective. Intelligence intestin. Intégré circuit. ICCI. ICC. On, off.

0: de toucher.
1: Ah. Attends, on fait rien là.
0: C'est la circulation.
1: C'est quoi, c'est dans nos corps là?
2: C'est fini.

0: Ah oui, il faut qu'on décrive ce qui se passe, mais il y a un circuit imprimé, mais qui est magnifique. On dirait une araignée. En fait, il y a de l'or. Il y a de l'or sur ce circuit qui coule. Et en fait, on le touche, on est plein à le toucher et ça fait des choses.
1: Des bruits.
2: Oui, en fonction de comment est-ce qu'on place nos doigts et de qui touche qui et qui finit le cercle.
0: On ne comprend pas pourquoi ça s'arrête des fois.
3: Non, on ne sait pas pourquoi.
0: Ah, il faut découvrir. Expérience collective.
2: Expérience collective.
4: C'est mystérieux.
0: Faut lécher.
2: Ça ne marche plus. C'est cassé.

0: la collective intelligence en harmonie, en cercle et main, mais si tu utilises des fluides, hein,
1: et tu... Il faut lécher le circuit. Il faut lécher le circuit.
2: Ça, c'est pas les règles.

0: organique, collective, on pourrait dire.
1: Extatique, orgastique,
0: cyborg.
1: On a juste mis 5 minutes, hein, on n'a pas fait la nuit de Body Noise.
0: Et on est parti jusqu'à 2h du matin. Ouais. Je vous propose qu'on enchaîne avec une émission du réseau Radio Rageuse.
1: Tu peux aussi juste mettre sur une casque et aller dans un coin.
0: On est passé d'intelligence collective à isolement forcé.

0: c'est l'art de la transition.
1: Des systèmes non binaires.
0: C'est aussi ça, Radio Rageuse. Et on enchaîne avec une émission que vous pouvez retrouver d'ores et déjà en podcast sur le CIP Web, puisque c'est une émission de l'émission Bain de Friture, diffusée sur Jet FM et relayée sur le site web de Radio Rageuse, et qui nous parle de d'intelligence artificielle. Tout à fait, c'est parti.

il est impossible d'échapper à l'intelligence artificielle. Après des décennies de recherches, elle bouleverse notre rapport à la technologie et ses applications n'ont de cesse de se multiplier. De la médecine au transport, en passant par les services en ligne que nous utilisons chaque jour. Moteur de recherche, assistant personnel, smartphone, applications de navigation. La liste semble ne pas avoir de limite. À l'image de sa consommation énergétique, à l'encontre de toutes les recommandations pour un monde viable. Intelligence artificielle. À eux seuls, ces deux mots disent bien de quoi il s'agit et résonnent comme une catastrophe annoncée. La réflexion sur l'utilisation des machines pour simuler la pensée a déjà commencé lorsque le terme est choisi en 1956, lors d'une école d'été réunie pour réfléchir à une nouvelle discipline scientifique visant à simuler le raisonnement. La recherche, qui n'a pas cessé depuis, a abouti ces 30 dernières années à une évolution extraordinaire de la communication humaine. Internet, smartphones, réseaux sociaux ont changé l'ensemble du système de l'information et notre interprétation du monde. On s'est à peine remis du choc de ces trois bouleversements qu'on assiste à la naissance des médias synthétiques. La technique du deepfake apparaît en 2016 avec le lancement du programme Voco de la société Adobe. Cette application permet de reproduire la voix humaine. Les travaux de Yann Goodfellow sur le deep learning ont permis aux machines d'emmagasiner des millions de données pour apprendre encore plus précisément ce que sont le visage et la voix d'une personne. Ces données collectées permettent de reproduire ou de créer du contenu. Nous avons désormais la capacité de créer synthétiquement des vidéos, des images ou des audios. Des faux qui ont l'air si authentiques que l'œil et l'oreille humaines ne peuvent pas voir qu'ils ne sont pas vrais. Et c'est un outil accessible à tous. Grâce au développement des algorithmes auto-apprenants, il est de plus en plus simple de fabriquer ses propres deepfakes. Microsoft a mis un lien pour créer un clone à partir d'une photo. On nourrit la machine en permanence et elle s'améliore en se nourrissant. C'est l'apprentissage machine dans le jargon. Le 17 mars 2022, la chaîne d'information Ukraine 24 diffuse une vidéo du président ukrainien Volodymyr Zelensky en pleine invasion russe. Pendant quelques minutes, les images montrent le président appelant ses soldats à déposer les armes. Cette vidéo a le temps de semer le trouble avant d'être rapidement retirée. La technologie devient si puissante qu'en quelques clics et quelques minutes, on peut cloner une voix et créer un avatar. Demain, ça fera partie de notre quotidien, au point qu'il sera compliqué de faire la différence entre réalité physique et réalité synthétique. Cette technologie se développe extrêmement vite et a la capacité de changer complètement notre perception de la réalité. On est encore habitué à croire ce que l'on voit de ses propres yeux et ce qu'on entend de ses propres oreilles. On entre dans une ère où ça ne sera plus le cas. Les usages malveillants, criminels, ne se sont pas fait attendre. Fini le piratage de vos contacts avec la réception du mail d'un ami dans le besoin. Aujourd'hui, les imposteurs utilisent la réplique de la voix et du visage. Des deepfakes sexuels circulent où des visages de femmes sont mis sur des images porno. En août 2024, les autorités sud-coréennes découvrent un gigantesque réseau de canaux Telegram qui diffuse des contenus pornographiques truqués. Leurs créateurs, qui se comptent par centaines, piochent généralement les photos de leurs victimes sur les réseaux sociaux. Et d'après les enquêteurs, la plupart des victimes sont des femmes, dont 60% de mineurs. En Corée du Sud, les crimes de deepfake sexuels sont devenus un problème social. Ce mois d'octobre 2024 est le mois européen de la cybersécurité. L'Office fédéral suisse de la cybersécurité, l'OFCS, y participe à travers une campagne pour alerter sur les escroqueries liées à l'IA et sur les dangers des deepfakes. L'IA est sans surprise en vogue dans le milieu des cybercriminels.
l'OFCS lance donc cette campagne de sensibilisation avec le slogan « Think before you click » et expose la manière dont les cybercriminels utilisent l'IA à travers diverses tactiques de manipulation pour piéger leurs victimes. Selon Jean-Gabriel Ganassia, président du comité d'éthique du CNRS, ce n'est pas de l'IA en elle-même qu'il faut avoir peur, mais des humains derrière. Oui, c'est bien le cas de chaque outil, qu'il soit une découverte scientifique ou une avancée technologique. Le problème est comment on l'utilise, qu'est-ce qu'on en fait. C'est le cas aussi bien pour la découverte de la radioactivité que de la création d'Internet et des réseaux sociaux. L'humanité est capable du meilleur comme du pire. Et on sait d'expérience qu'elle ne trie pas. Elle exerce les deux simultanément. Dès 2024, l'astrophysicien Stephen Hawking déclarait à la BBC « Le développement d'une intelligence artificielle complète pourrait mettre fin à l'humanité. Les humains, limités par une lente évolution biologique, ne pourraient pas rivaliser face à cette technologie et seraient dépassés. » Il sera plus nuancé par la suite, disant qu'elle est aussi porteuse d'espoir. Lui, dont la voix robotique si reconnaissable, était générée par intelligence artificielle. Les lunettes connectées de Meta, anciennement Facebook, qui, comme toutes les entreprises qui changent de nom, veulent se racheter une image, sont dotées de capacités d'IA générative. Générative, c'est-à-dire qui crée de nouveaux contenus, texte, audio ou vidéo. En regardant un objet, par exemple, on peut avoir des informations à son sujet. Ces lunettes vont permettre de siphonner encore plus de données comportementales sur des milliers d'individus. Le fameux apprentissage machine. La machine se nourrit. Deux étudiants de Harvard ont détourné ces lunettes pour sensibiliser l'opinion publique à l'IA. Ils ont créé un logiciel qui s'appuie sur PIMEyes, une plateforme de reconnaissance faciale en ligne. La monture connectée transmet en direct ce qu'elle filme et le moteur de recherche se charge ensuite de sortir tous les sites sur lesquels la personne ciblée apparaît, fournissant ainsi son nom, son métier, son adresse, ses activités, bref, toutes les informations qu'elle a laissées sur le net. Tout est sous contrôle. Le 5 juin 2024, une lettre ouverte co-signée par des employés anciens et actuels d'OpenAI, l'entreprise américaine qui a développé ChatGPT, et de DeepMind, l'entreprise appartenant à Google spécialisée dans l'IA, dénonçait les dangers cachés des techniques d'intelligence artificielle. Un des signataires, Daniel Cocotaggio, estime dans une déclaration faite à la fin mai au New York Times à 70% les chances que l'intelligence artificielle générale détruisent ou nuisent irréversiblement à l'humanité. Ils redoutent peut-être le développement des robots tueurs. Ces systèmes autonomes d'armement, qui contrairement aux drones pilotés par des humains, pourraient prendre des décisions et agir de manière autonome. Ces armes sont présentées comme la troisième évolution des techniques de guerre, après la poudre à canon et l'arme nucléaire. Certains scientifiques estiment qu'elle représente une menace trop grande pour l'humanité. Le Comité international pour le contrôle des armes robotiques fait campagne pour un usage pacifique de la robotique et une régulation de ces armes. Mais les développements de l'année dernière ont montré que les gouvernements étaient réticents à limiter l'utilisation militaire de l'IA. Et la concurrence pour développer rapidement ces produits n'incite aucunement les entreprises technologiques à prendre la sécurité en considération. Geoffrey Hinton, surnommé le parrain de l'IA, et dont nous allons parler juste après, souhaiterait quelque chose de similaire aux conventions de Genève pour en réglementer l'usage. Il déclare « Mais je ne pense pas que cela se produira avant que des choses très désagréables ne se soient produites ». Ce mardi 8 octobre 2024, le prix Nobel de physique a donc récompensé des avancées fondamentales pour le développement de l'IA. Il a été décerné à l'Américain John Hopfield, 91 ans, et au Britanno-Canadien Geoffrey Hinton, 76 ans, pour leurs travaux sur l'apprentissage automatique. Ils ont utilisé des concepts fondamentaux
de la physique statistique pour concevoir des réseaux de neurones artificiels qui fonctionnent comme des mémoires associatives et s'inspirent du réseau de neurones de notre cerveau. Dans un réseau de neurones artificiels, les neurones sont représentés par des nœuds qui portent différentes valeurs et s'influencent entre eux via des connexions. Ils peuvent être comparés à des synapses. On obtient ainsi un logiciel flexible et évolutif. Il ne reste qu'à lui apprendre une tâche en lui fournissant des milliers de données qu'il analyse et à partir desquelles il s'entraîne. Il peut affiner ses propres réglages pour se rapprocher du résultat attendu. Une révolution est en marche qui va si vite qu'elle fait peur à ses propres concepteurs. Hinton s'exprime ainsi dès la remise de son prix. Je pense qu'elle aura une influence considérable. Ce sera comparable à la révolution industrielle. Mais au lieu de dépasser les humains en matière de force physique, elle les dépassera en termes de capacité intellectuelle. Nous ne savons pas ce que c'est que d'avoir des objets plus intelligents que nous. Et ce sera merveilleux à bien des égards, notamment dans des domaines tels que les soins de santé. Mais je crains que la conséquence globale de tout cela ne soit des systèmes plus intelligents que nous qui finissent par prendre le contrôle. Ce n'est pas la première fois que Geoffrey Hinton, qui a contribué à des avancées majeures en IA depuis les années 80, alerte sur les risques éthiques et sociétaux liés à cette technologie. Après plus de 10 ans passés en tant qu'ingénieur en chef au sein de Google, il avait quitté l'entreprise en 2023 pour pouvoir exprimer librement ses préoccupations. En mai de la même année, dans un entretien à la BBC, il abordait l'impact de l'IA sur l'emploi et l'inégalité économique. Selon lui, l'IA augmentera la productivité et créera plus de richesses. Mais à moins que les gouvernements n'interviennent, elle ne fera qu'enrichir les riches et nuira aux personnes qui perdront leur emploi. « Ce sera très mauvais pour la société », a-t-il déclaré. Puis, dans un article du New York Times, il mettait en garde contre les profonds risques pour la société et l'humanité et confiait qu'une part de lui-même regrettait l'œuvre de sa vie. « Je pense que d'ici 5 à 20 ans, il y aura une probabilité de moitié que nous soyons confrontés au problème de l'IA qui tente de prendre le dessus. Cela entraînerait une menace d'extinction pour les humains, car nous pourrions avoir créé une forme d'intelligence qui est tout simplement meilleure que l'intelligence biologique. C'est très inquiétant pour nous », déplorait-il. À l'heure où on peut faire dire n'importe quoi à n'importe qui, comment donner un sens au monde? La désinformation submerge l'écosystème informationnel et on ne sait plus à quoi se fier. Dans le monde entier, les gens commencent à baser leur vie, leur prise de décision, sur la base d'informations erronées. Chacun vit dans sa bulle avec ses filtres, chacun sa propre compréhension et sa propre version. Il devient très dur de se mettre d'accord et a fortiori d'agir collectivement. Nous avons été et sommes témoins des clivages autour du changement climatique ou du coronavirus. Tout ça nous individualise encore un peu plus et on constate les freins que cela met en place là où jusqu'à présent on pouvait arriver à faire front ensemble, à déterminer des positions communes pour avancer malgré tout. On peut parler de crise de la post-vérité, sorte de crise existentielle qui touche notre capacité à partager une compréhension de la réalité et donc notre capacité à agir collectivement. La seule fiabilité possible semble résider dans la vie réelle, physique, puisque tout ce qui passe via un écran est désormais suspect. Tous ceux qui ont une connaissance pointue de ces sciences et technologies, ceux-là même qui les ont créées, nous mettent en garde, nous avertissent de leur dangerosité, sans pour autant stopper quoi que ce soit. Continuer d'aller au bout de leurs recherches, pour l'amour de la science, de la connaissance, de leur ego de génie. Et on sait que ce système capitaliste qui finance leurs travaux ne renoncera à aucun enrichissement supplémentaire possible, quand bien même l'avenir de l'humanité serait en jeu. Science sans conscience n'est que ruine de l'âme, disait Rabelais, à l'époque où l'imprimerie venait de remplacer la plume. 500 ans plus tard, sa maxime a peut-être inspiré les scénarios de science-fiction les plus sombres. Mais quand les dystopies commencent à ressembler davantage à la réalité qu'à la fiction, on peut craindre davantage que la ruine de l'âme.

Et vous êtes toujours en train d'écouter le direct de la nuit de la radio de Radio Rageuse, des rencontres en direct de l'antenne à Séverac. Et le public est toujours au rendez-vous. Et on vient d'écouter le morceau Fuck Your Phone du groupe Chien Flic dans l'album Ouf, point d'interrogation. Et avant d'entendre des archives des dernières nuits de la radio, des rencontres radio rageuses, on va écouter une nouvelle création sonore de Flora qui s'appelle Picnic Final, Final Picnic.

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0: Et on est toujours en direct sur la nuit de Radio Rageuse et rediffusée en web radio un peu partout. Et là, maintenant, c'est le groupe Archive qui prend la parole. Donc, je suis la seule représentante. Je ne l'ai pas encore fait le bilan de notre activité sur ces trois dernières années, mais on a fait une brochure, une frise historique qu'on peut retrouver sur Internet. Mais je ne voulais pas présenter parce que c'est un peu imbuvable comme frise chronologique. Et cette archive sonore donc, qui dure 40 minutes et qui est extraite de toutes les nuits de la radio du réseau depuis la première à Marseille, qui a été faite par ma camarade Z qui n'est pas là. Voilà, bonne écoute.
1: Bonjour à tous. C'est parti pour une petite heure d'écoute des archives de Radio Rageuse. On va commencer par remonter le temps et revenir au tout début de la création de ce réseau au gré de directs et aux autres créations sonores pour tenter de mieux le comprendre. Bonne écoute.
2: Bonsoir à toutes et à tous. Alors le complot des cagoles ce soir a l'immense plaisir de vous présenter ses sœurs, d'ici et d'ailleurs.
1: C'est là que tout commence, en 2009 à Marseille.
2: Depuis la naissance du complot, au gré de nos pérégrinations, nous avons rencontré d'autres femmes dans d'autres villes qui, comme nous, complotent radiophoniquement pour écrabouiller le patriarcat. Un projet de rencontre de radio de femmes est donc né. Bien entendu, notre belle cité phocéenne, ses micro-connards et surtout la mer, a été choisie pour la première rencontre qui s'est déroulée ici le week-end dernier. Ça a été un fort moment de rencontre, d'échange d'expériences et d'outils, où nous étions une quarantaine de zouzes, de tous âges et de tous poils, excités et émus d'avoir tant à échanger. Nous vous proposons donc une présentation sonore des différentes émissions que nous avons rencontrées, ainsi que nos impressions encore à chaud.
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1: 2010, Toulouse.
8: Alors bonsoir, vous êtes sur Canal Sud, 92.2 FM, il est 20h et on est ravis d'être en votre compagnie pour une nuit radiophonique animée par des émissions venues de Toulouse, Marseille, Lyon, Grenoble, Saint-Étienne.
9: Ce soir, une bande de meufs squatte la bande FM pour une nuit de débandade où les ondes s'abandonnent en vers et contrebande.
10: On attaque la FM par la bande, sans banderole mais avec une bande-son qui déchire. Ce soir, Voyelle abandonne ses plates blondes pour rejoindre une bande originale, le collectif Radio Rageuse, constitué d'émissions de femmes, trans, lesbiennes, féministes, qui s'est réuni tout le week-end pour vous concocter une nuit à la radio en présence de plein d'invités.
8: Car depuis la loi Sarkozy de 2003, si tu te réunis à plus de 2-3 personnes, tu es une menace. On t'arrête pour t'accuser de contrebande, banditisme, de bande organisée, armée contre l'individu qui marche en rang serré dans le troupeau de nos sociétés.
9: Les municipalités enlèvent les bancs publics sur les places de nos cités. On balance des ultrasons dans les cages d'escalier pour empêcher des jeunes, des vieux, des gens de se rencontrer, de se retrouver et de se regrouper.
10: Aujourd'hui, il faut être une bande à soi toute seule, ne compter que sur soi et avoir peur des autres.
8: Nous revendiquons ce soir de faire partie de bandes, de pouvoir, de se découvrir, s'entraider et lutter ensemble. Une bande sonore contre les lois agoraphobes de nos sociétés individualistes.
9: Ce soir, on reçoit des bandes de potes, des bandes passantes, des bandes armées, des bandes sonores, des bandes à part, des bandes adhésives, des bandes originales, des bandes dessinées, des bandanas pour une nuit sur les ondes, pour s'interroger et discuter, débattre, analyser, creuser ensemble des questions qui nous intéressent.
10: Alors, dans une première partie, on va décortiquer nos comportements, nos idées, nos volontés, nos désirs, nos vécus, lorsque nous sommes justement entre nous, ce que l'on peut lire dans le regard des autres, ce qu'on reflète et qui n'est pas forcément ce que l'on est.
8: Dans une deuxième partie, on verra qu'on ne parle pas forcément que de nos nombrils, quand on est entre nous, même si c'est nécessaire de prendre la parole sur les questions qui nous concernent.
9: C'est ce qu'on discutera dans la troisième partie, en abordant des bandes, les bandes comme des stratégies d'autodéfense et de riposte.
10: Et bien sûr, comme d'habitude, tout au long de la nuit, de la zik et des concerts live pour vous faire partager des artistes qu'on kiffe.
8: C'est parti, bonne écoute.
11: Et alors là, c'est des rencontres à Saint-Étienne, ça se passe comment à Saint-Étienne?
12: 2011.
8: Bah, il n'y a pas la mer, quoi.
9: Mais il y a la plage.
13: Voilà, c'est ça. Donc là, on se rencontre pendant un week-end entier dans un squat qui s'appelle La Plage. Le week-end, il est en autogestion, c'est-à-dire que ben il y avait des personnes qui habitent à Saint-Étienne qui avaient un peu préparé notre venue pour nous accueillir, mais sinon, à part ça, on décide tout ensemble, quand on est tout ensemble, de ce qu'on fait, de ce qu'on a envie de faire, de même sur des trucs genre la bouffe, mais aussi sur les ateliers. Donc c'est l'occasion de se rencontrer, de partager sur nos émissions, nos pratiques et nos motivations. Concrètement, ce qui s'est passé, c'est que à part se rencontrer, on a aussi fait des ateliers de partage de savoir, donc des ateliers jingle, interviews, débats. On a partagé de la musique à thématique féministe, créé des playlists, et puis on a aussi des ateliers plus pratiques, genre équalisation du son, fabrication de micros, montage. Et voilà, et puis on s'est aussi dit que c'était l'occasion de produire ensemble quelque part, et c'est pour ça qu'on se retrouve aujourd'hui de 10h à minuit, et puis on se retrouvera aussi demain de midi à 15h.

0: les chiens aboient.
1: Radio Rageux passe.
0: Oh yeah.
2: Toujours en 2011 à Saint-Étienne.
3: Donc vous êtes bien sur le 89.5 de Radio Duo pour ce soir 2 heures un petit peu spéciales puisque c'est 2 heures consacrées à Radio Rageuse. Donc qui sont réunis à Saint-Étienne, voilà, et on va vous expliquer un petit peu plus ce que c'est. Là, on est beaucoup dans les studios et quelques-unes dans juste derrière les micros pour vous raconter.
4: Alors, vous aurez compris, Radio Rageuse, c'est une rencontre de radio de femmes féministes, gwyn, de trans. Et alors, ce projet, comment il est apparu? Comment ces rencontres, elles se sont créées?
5: Alors, c'était une idée qui était dans l'air depuis déjà quelques années, où on était plusieurs à faire de la radio et à se croiser de temps en temps et avoir l'envie un peu d'être plus en contact, d'échanger des savoirs, des idées, des pratiques. Et en fait, ça a vraiment commencé à la Ladyfest à Toulouse au printemps 2009. Bon, alors, les Ladyfest, c'est des festivals féministes où il se passe plein de choses, des concerts, des ateliers, des projections, tout ça. Et aussi, du coup, à ce Ladyfest-là, une discussion où on s'est retrouvés, donc, de Grenoble, Saint-Étienne, Lyon, Toulouse. Voilà, à être plusieurs copines à faire de la radio et à se dire, bon, on veut se rencontrer. Du coup, faire des vraies rencontres plusieurs jours, on serait toutes ensemble et on ferait plein de choses ensemble. Et donc, est venue l'idée de faire une première rencontre qui a eu lieu à Marseille. Et alors, je ne sais plus quand c'était.
4: En octobre 2009, je pense.
5: Ouais, c'est ça.
6: Ouais, du coup, on s'est calé. Le Ladyfest, c'était au printemps 2009 et on s'est dit, tiens, où est-ce qu'on peut faire notre première rencontre? Et en fait, tout le monde avait envie d'aller voir la mer. Alors, comme il y avait la super émission de Marseille, on s'est dit, tiens, on pourrait le faire à Marseille. Ce qui, nous, le complot des cagoles nous a quand même un peu pris de court. Si le mon Dieu, nous, on fait de la radio, on n'organise pas des rencontres. Et finalement, c'était hyper intéressant, c'était super. On était une cinquantaine. Ça a duré sur 3 jours. Et ça a été des super moments de rencontre. Enfin, cette première rencontre-là, ça a été vraiment un moment de découverte avec l'idée que peut-être on faisait toute la même émission. Et en fait, ben, pas du tout, quoi. On a passé toute une première journée à écouter des bouts d'émissions de chaque ville, à discuter de comment on fonctionnait, de comment nos émissions, elles se déroulaient. Et en fait, c'était un truc de fou de voir la diversité de pratiques, de personnes qui participaient, de manières de faire. Et voilà, donc c'était vraiment la grosse rencontre. On s'est dit, bon, bah, il faut qu'on continue, on a envie de faire plein de choses.
3: Et du coup, après, on a continué et c'est là qu'on s'est retrouvés, je crois que c'était à l'automne 2010, à Toulouse. Et là, en fait, on s'est dit, on va faire de la radio ensemble. Donc, les personnes de Voyelle, qui est l'émission de Toulouse, avaient réservé toute une nuit de la radio où on a tenu l'antenne pendant de nombreuses heures. Et aussi, pendant ce week-end-là, a été donc un peu plus creusé l'idée de faire un outil de diffusion commun pour mettre toutes nos émissions en ligne sur Internet, donc les différentes émissions féministes ou transpédéguines qu'on pouvait réaliser dans les villes, quoi. Et voilà, et c'est là qu'on a décidé de s'appeler Radio Rageuse et de faire ce site internet.
5: Bon, alors après, le problème qui se posait, c'est que on savait pas trop comment faire ça. Mais heureusement, les copines de Marseille connaissaient une meuf qui, elle, est super forte. Vous voyez ce qu'on appelle une geek un peu là, qui comprend tout, comment ça marche internet, comment on fait un site et tout ça. Du coup, elle nous a fait une petite formation sur 2 jours, je crois. C'était bien, bien intensif. Et où on s'est aussi posé les questions de quel hébergeur on veut, parce que ça nous semblait important d'être hébergé par un hébergeur qui n'était pas un hébergeur commercial. Voilà, parce qu'il y a un peu quand même des idées politiques derrière. Quand même, ce qui nous réunit aussi, c'est pas que des idées féministes ou le fait qu'on soit meuf, gwyn, trans.
6: Le féminisme est politique, tu sais.
5: Oui, mais c'était pas que ça. En plus d'être féministe, on est un peu comme anticapitaliste, antiraciste. Et voilà quoi, on est toutes sur des radios associatives. Et je pense que c'est aussi important dans cette espèce d'identité qu'on peut avoir, même si on fait toutes des choses très différentes dans un peu ce qui nous relie. Donc du coup, on a fait cette formation, où on est ressorti, on avait l'impression d'être beaucoup plus intelligente. Alors on s'est dit, bon, avant qu'on oublie tout ça, on va se revoir assez vite. Donc on s'est revus à quelques-unes, bon, beaucoup moins nombreuses là, à Grenoble, pour pouvoir construire le site. Du coup, qui est toujours en construction. On a bien travaillé pendant 3 jours, on a bien avancé. Et depuis, bah, c'est toujours en construction, à part rien n'est signalé qu'a mis quelques émissions en ligne. Parce que l'idée, c'est ça, en fait, c'est de recenser toutes les émissions qu'on fait, quoi. Que si quelqu'un cherche une émission sur un thème précis ou veut écouter toutes les émissions de telle ou telle radio, eh ben, ce sera très simple à trouver sur le portail Radio Rageuse.
6: Oui, c'est important aussi. On est toutes, on diffuse toutes des émissions sur des radios associatives, et on essaye aussi de se faire passer les savoirs, dont c'est pas juste ouvrir un blog quelque part. Et ce que vous avez fait, c'est apprendre le langage SPIP, par exemple. Je crois que c'est ça. Non.
5: Et puis le HTML,
6: tout ça, quoi.
5: Tellement
3: ouais.
6: Chose,
3: et
6: quoi.
3: Puis après, on a le site. Il est hébergé aussi dans un domaine qui est anticapitaliste, machin, tout ça. C'est sur toile libre.
6: Et c'est Radio Rageuse.
3: C'est non commercial, quoi.
6: RadioRageuse.net.
3: Avec un S.
2: 2011, à Lyon.
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0: 2014, Lyon.
1: Et oui, c'est la sixième rencontre de Radio Rageuse. Bonjour à toutes qui sont dans les studios, qui nous écoutent dans le hall, on est super nombreuses. Et à tous les auditeurs qui sont de l'autre côté du poste de radio. Alors, c'est une longue soirée en perspective pour tout le monde. On commence tout de suite par vous présenter c'est quoi Radio Rageuse. Du coup, c'est une nébuleuse d'émissions féministes pour certaines et pas féministes pour d'autres. Ça regroupe des personnes trans, des meufs, des gouines de tout genre et de toute zone géographique, comprenant des métropoles plus ou moins grandes ou des campagnes plus ou moins en altitude, en France et ailleurs. Et oui, et ailleurs, parce qu'on s'en fout des frontières et on comprend pas pourquoi des hommes ont tracé des lignes par terre. Et ces émissions de radio veulent être fortes, solidaires et en colère. On existe depuis 2009. Cette année, à Lyon, pour la deuxième fois, on accueille les rencontres Radio Rageuse. Du coup, on accueille Lilith, Martine et les autres et On n'est pas des cadeaux sur Radio Canus. Et ça veut dire que pendant ces rencontres qui ont commencé jeudi soir et qui se terminent demain soir, on s'échange nos savoir-faire en tout genre, nos savoirs techniques, on discute autour de plein de sujets qu'on a envie et qui nous questionnent et qu'on veut discuter ensemble. On s'apprend la prise de son, les logiciels, les émetteurs radio, on parle de féminisme ou pas. Et ouais, Radio Rageuse, c'est aussi un site internet. Du coup, vous allez sur votre ordinateur, vous tapez Radio Rageuse et vous pouvez trouver toutes les émissions en ligne des différentes collectifs de radio de France et pour l'instant de France, et pas d'ailleurs. Et Radio Rageuse, c'est aussi un temps direct, du coup, ce qu'on va faire en ce moment même avec, on est, je crois, 50, 60, on est 100, on est 1000. On est trop impressionnantes. Et voilà.
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0: 2015, à Longomaille.
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0: 2016.
6: Donc en ce moment même, du 1er au 3 juillet à Saint-Julien-Molamolette dans le Pila, se déroulent les 8e rencontres Radio Rageuse. Donc on remercie beaucoup Fréquence Furieuse de nous avoir invités et Radio d'ici qui nous permet de faire ce direct. Ces rencontres sont un moment d'échange de savoir-faire technique et de créativité. Donc par exemple, il y a des ateliers de prise de son, des ateliers d'écriture, de bruitage, etc. On a aussi des discussions de fond sur le réseau et une assemblée générale. Les rencontres, c'est aussi 2 heures de direct à Radio d'ici. Et le thème de ces 2 heures de direct, c'est inventer, réinventer, incroyables histoires.
7: Inventer, ça serait innover pour se donner de la force en se créant une histoire commune. Inventer pour prendre nos vies à bras le corps, pour reprendre de la place.
6: Réinventer pour en finir avec nos habitudes. Réinventer, ça serait des vies en dehors des schémas dictés de mariage, de couple et d'enfants. S'inventer des vies avec des nouvelles identités, des nouveaux langages.
7: Réinventer les espaces, ça pourrait être des collectifs dans les maisons, du bordel dans la rue, penser collectivement. Se chuchoter d'incroyables histoires de résistance, de combat, de répression. Des histoires tristes, des histoires qui renforcent, des histoires qui nous font pleurer de rire.
6: Réinventer, ce serait s'échanger nos désirs révolutionnaires. Imaginer des histoires d'espoir pour contrer leur haine. Inventer, ça commence maintenant dans ces rencontres Radio Rageuses et dans ce direct.
0: 2017, invitation aux rencontres en Anjou.
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0: On est en direct du 102 rue d'Alembert.
1: 2018.
0: Il y a beaucoup d'ambiance.
1: Grenoble.
0: Pour 4 heures d'antenne de Radio Rageuse. Radio Rageuse, qu'est-ce que c'est ? Une nébuleuse d'émissions féministes, de meufs, de gouines, de trans et de femmes. Alors Radio Rageuse, c'est un réseau d'émissions et une plateforme qui met des étincelles sur vos ondes et qui, depuis mercredi, fait sa rencontre annuelle. Alors j'ai plusieurs questions à vous poser. D'abord, quel est le nombre de collectifs représentés pendant ces rencontres ?
2: Alors, ben, a priori, on a compté un peu vite fait, mais on dirait qu'il y a en tout cas 16 émissions qui sont représentées ce soir, enfin pendant ces rencontres.
0: Vous pouvez nous donner quelques noms ?
2: Ouais.
3: Alors, du coup, déjà, on est l'émission Dégenrée à Grenoble et c'est nous qui organisons ces rencontres. Donc, je nous cite en premier. Après, il y a Lilith Martine et les autres de Lyon.
2: On n'est pas des cadeaux. Le Gang des Gazières.
3: Voyelle de Toulouse,
2: Calibre de Marseille,
3: Fréquence Furie Furieuse,
2: La fille à la fenêtre d'Ariège,
3: Ta voisine est féministe d'Ariège aussi,
2: Tapage exquis.
3: J'ai envie de citer aussi les collectifs qui sont pas avec nous pendant ces rencontres parce qu'elles ont pas pu venir mais qui font quand même partie du réseau et qui sont importantes. Donc il y a Langue de Fronde de Paris, Comme un poisson sans bicyclette de Fort-Calquier. Et les Cyprinettes vous guettent de Millau. Et c'est possible qu'on ait oublié des... On a oublié des gens.
2: On a oublié Jean Rage aussi de Lille.
3: Et
2: c'est génial. Les Chroniques Mutantes de Bruxelles.
3: Alors c'est bien parce qu'il y a un applaudimètre dehors, donc on peut voir la popularité des émissions. Non, plus sérieusement, ces rencontres Radio Rageuse, c'est vraiment un moment hyper important pour le réseau de se réunir, de pouvoir échanger des savoirs, de pouvoir se soutenir dans nos pratiques radiophoniques. Parce que voilà, en tant que féministe aussi, ben des fois on est dans des radios plus ou moins féministes friendly, et c'est aussi important de se soutenir dans nos pratiques radio dans ces cadres-là. Et puis aussi, ce qu'il faut citer, c'est que là on a cité les collectifs, mais il y a aussi plein de féministes qui font de la radio toutes seules ou dans des émissions qui sont pas des émissions féministes, qui sont des émissions anticarcérales, qui sont des émissions anticapitalistes, j'en sais rien, plein d'émissions. Et du coup, c'est aussi important pour nous qu'elle puisse venir aux rencontres du réseau pour se renforcer et pour retrouver de la force pour continuer à faire de la radio.
0: Ce soir, parce qu'on va tout de suite passer à la suite, on aura une émission de Queer Racisé, un atelier Bruitage Fiction, un manifeste contre la biphobie, des créations sur le climat d'Angers, un horoscope d'été, texte en musique de Mia, entre autres. Et on va commencer tout de suite avec une création théâtrale. Qui s'appelle Jean-Michel passe une mauvaise journée.
4: Bonjour, votre correspondant est indisponible.
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5: Chère rageuse, on est un lundi au soleil dans une morne soirée d'octobre.
6: On est venu de Villeurbanne, Toulouse, Alger, Marseille et Mainz.
5: Nos rencontres, ça a commencé comme ça.
7: J'étais

0: Salut, tu vas bien?
1: Ça a été le trajet?
0: On s'organise comment? Et tu dors où?
1: Mais on commence à quelle heure demain?
2: On a listé nos gouineries autour de bières artisanales, ou pas. Et oui, l'orga est non mixte gouine.
1: En tout cas pour le moment.
3: On ira où tu voudras, quand tu voudras, avec notre groupe d'orga. Non, non, non, non, non, non.
4: J'irai où tu iras.
0: Ah, c'est l'heure de dormir.
5: Tout le monde a bien dormi, sauf Estime, qui a passé la nuit.
0: Arrête.

0: Si tu nos limites et nos envies, fais pas si, fais pas ça, dis bonjour à la dame. 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
1: On a envie de rencontres créatives et récréatives. Nous vous solliciterons pour des concours, des réponses à nos cartes, des formulaires, des jeux, tout au long de l'année.
2: On démarre la première carte d'une longue correspondance avec vous.
3: Tout n'est pas encore prêt, mais on a les codes de la boîte mail et on va mettre le feu.
4: On a envoyé notre CV et postulé pour des rencontres à Kraken, mais on n'a pas encore la réponse.
5: Ne prenez pas vos agendas, on n'a pas encore de date. On peut juste vous dire que ce ne sera pas avant l'été 2019.
4: La suite à la prochaine carte postale.
6: Big bisou, bien bave.
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6: PS, on a oublié de vous dire, on a beaucoup, mais alors beaucoup, analysé les jeux, notamment, c'est bon à savoir, le Yams ou Yahtzee. Maintenant, ça s'appelle la boulette.
8: La boulette, la boulette, la boulette, la boulette, la boulette. La boulette.

0: m'a dicté mais le rap.
1: Voilà de la 2019. La criée pendant les rencontres.
2: La criée est en train de commencer.
3: La criée.
4: Du coup, le premier papier tiré est ça a l'air d'être une information sur ce qui se passe à Marseille. Alors, les femmes de chambre en grève depuis plus de 4 mois à Marseille ont besoin de nous, de notre solidarité.
5: Sans transition,
2: bonsoir.
5: Bonsoir. C'est des nouvelles, des envies de Boom qui sont extrêmement partagées, je pense, par plusieurs d'entre nous.
6: Salut. Alors moi, je viens passer un message pour la bouffe. En fait, c'est vraiment cool s'il y a 6 personnes qui s'inscrivent, parce que ça permet que ce soit pas la course. Et aussi, 6, c'est pas trop, parce que quand même, on fait à manger pour beaucoup. Et voilà.
7: Oui, j'en profite qu'on est dans les points techniques pour signaler qu'il y a un nouveau panneau qui est arrivé dans l'espace cuisine, là, l'espace où on se sert de la bouffe. C'est un panneau sur les départs des gens, parce que ça nous intéresse vachement de savoir qui restera pour la désinstall, parce qu'on a besoin d'une trentaine de personnes pour être bien confort et aller vite et tout envoyer.
8: Alors, je viens reparler d'une proposition de groupe de travail. J'ai envie de relancer la proposition de groupe de travail autour des différents onglets qu'il y a sur le site Radio Rageuse.
4: Nous, c'est une lecture de texte.
9: Ouais, c'est pas hyper long et ça fait suite un peu à l'atelier de ce matin sur les féminismes pluriels, nos féminismes avec un S. Ça, c'est de la propagande pour dire qu'il n'y a pas plusieurs féminismes. Et c'est Bell Hooks qu'on va vous lire.
4: C'est reparti. C'était donc Girl de The Internet et on accueille un petit résumé d'atelier.
10: Alors, pendant les rencontres intermédiaires, on a préparé 2 ateliers et le premier était ce matin qui s'appelait Nos féminismes, dont on vient d'avoir une réponse par un texte. Et donc, c'était pour redire plusieurs trucs par rapport à cet atelier, à cette discussion. Et déjà, que c'est une discussion qui fait partie d'un processus. Et il y en a déjà eu avant. Et on espère que ça continue et que l'envie de discuter de fond et de travailler ensemble à qui on est, qu'est-ce qu'on fait ensemble, ça continue et qu'il puisse y avoir encore des discussions comme ça et aussi, pourquoi pas, des rencontres intermédiaires si des gens ont envie d'en organiser.
11: Ceci est un attentat. Sonore.
1: 2019, attentat sonore, plateau entre personnes racisées.
11: Vous ne voulez pas y croire, mais tout ce qu'on vous a raconté est vrai. Au début, nous étions 3 à vos rencontres, maintenant 15 et même plus. Mais patiente, résiliente, grande remplaçante, tapis dans l'ombre, nous vous écoutions.

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1: Alors ce soir, au menu, puisque vous êtes en train de manger et nous non, eh ben sachez que on a, qu'est-ce qu'on a ? On a un discours des sales races, on a plein d'interviews, on a des morceaux de musique, on a des colonies de vacances, et on a un manifeste aussi. Alors tout de suite, on va commencer. Ah ouais, d'abord il fallait que je dise que du coup le jingle que vous venez d'entendre, c'est un extrait du direct de Radio Rageuse de l'année dernière avec le moment en non-mixité racisé qu'on avait fait. C'était cool.
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3: Et des oiseaux, ouais. Alors tout le monde est en position, vous êtes bien installés, vous avez vos petits tapis pour vos petits genoux.
4: Super bien installé.
3: Allez, c'est parti, on commence par la montagne. Oui, on descend tout en bas.
5: C'est 20 minutes, non, jusqu'à Mons?
3: Oui, un peu moins. Et on remonte au plat. Et là, on fait croissant de lune. Sur le côté, on revient, on ne bouge pas les hanches. Et on descend. Chien, tête en bas. C'est bien, on donne du mouvement pour que cette journée soit belle et ces rencontres soient merveilleuses.
5: En tout cas, pour faire du yoga ici, c'est très beau.
6: Est-ce qu'on va ouvrir le cœur à un moment ?
3: Ah oui. Ouverture du cœur dans un sens et dans l'autre.
4: On pourrait prendre aussi une grande petite déj, non ?
7: Ben, je crois que j'entends le café. Non, ben allez, c'est bon. Non, on est bien là.
8: Tu peux allumer la radio ?
7: Ouais.
8: Du coup, merci.
7: C'est vrai.
9: Mais on n'entend rien. Ah si, là.
10: Je vais vous faire plus de 300 injections dans les prochaines semaines.
11: Injections de quoi ?
12: Vous allez devenir des humains améliorés. Des Superman. Beaucoup vont échouer. Certains vont craquer pendant l'entraînement.
13: Calme-toi!
9: C'est quoi ça? Je vais changer, ça marche pas. Ça marche pas en fait. Il switch tout seul.
14: Non, moi ça m'a toujours choqué de rentrer dans un hypermarché et de voir qu'il y avait en arrivant un rayon de telle cuisine communautaire et de telle autre à côté. Voilà, en tout cas moi c'est mon opinion, c'est comme ça que ça commence le communautarisme, voilà, je pense.
15: Mais attendez, c'est votre opinion. Est-ce que ça veut dire qu'il faudrait aller plus loin, que vous voudriez voir ces choses-là disparaître ?
9: C'est quoi ça ?
6: C'est chelou.
9: Attends, je vais essayer d'y changer, quoi. Mais en fait, ça marche pas. Ça bouge tout seul, vous voyez, là. Ça tourne tout seul, le bouton.
16: Ils vont tous nous tuer. C'est bizarre.
17: Quand les gens basculent dans la sauvagerie, ils perdent tout.
18: Et oui, l'islam politique est un ennemi mortel pour la République.
9: Il y a toujours ce même discours de merde là.
18: Oui, il faut combattre toute forme de communautarisme.
19: Pourquoi alors certains vous accusent de loi liberticide ?
20: Ah, je pense que ce texte de loi présenté par le député Fauvergue et la députée Toureau, les députés de La République En Marche, va gêner un certain nombre de personnes qui n'aiment pas la police. Mais je voudrais dire ici, une nouvelle fois, que notre travail, il est de protéger les policiers et les gendarmes.
9: Oui, il est sérieux, quoi, protéger les keufs.
20: Ces derniers temps, vous avez vu que leur agression a doublé. Il y a plus de 20 policiers qui sont blessés chaque jour en intervention.
9: Il n'y a pas une seule fréquence ou émission où il y a un truc qui donne un peu la patate, quoi. Tu veux pas essayer ? Moi, ça marche pas.
6: Ouais.
21: Passager ! J'ai ma place à l'avant. Vous avez la vôtre à l'arrière. Restez à votre place.
6: Quoi ?
3: Mais si, il y a Radio Rageuse.
22: Bienvenue dans la rébellion.
23: Sagittaire. Lors de ces rencontres, pour sortir la tête de l'eau, viens révéler ta puissance aquatique sous la protection de la lune. N'oublie pas ta bouée flamant rose pour la piscine.
9: Des horoscopes.
23: Vierge, en laissant derrière
9: toi la pureté,
23: oublie le
9: passé. Ils font quand même d'autres choses, des horoscopes, non, ou quoi ?
23: Désormais, le présent t'appartient. Tu sentiras venir cette force inespérée. elle passera par ton micro et viendra inonder toutes les oreilles casquées. Taureau, de tes cornes jailliront une lumière douce. Elle sera décuplée par une rage collective de cette manif de frontal déambulant dans Kraken. Gémeaux, libre comme l'air, tu te sentiras pousser des ailes. En t'envolant à ces rencontres, les astres t'appellent à transmettre ta magie communicative via les émetteurs de blabla. Capricorne, tu suivras ton élément, la Terre. Elle te guidera vers l'action tendre et révoltée. Parée de tes meilleures chaussures de rando pour crapahuter dans les rencontres. Lion, sors ta crinière et ta plus belle parure pour faire briller les micros à facettes pendant la nuit de la radio et nous faire vibrer au son des tubes de l'été.
9: Mais sérieux, c'est des horoscopes, quoi. C'est ça, la rébellion.
8: Non, mais on verra, faut y aller.
11: Puis il y a un thème. Il y a quand même un super thème qui est dit dans cette bande-annonce. Je pense que ça va inspirer tout le monde.
9: Ah ouais, c'est l'horoscope ou c'est quoi le thème? Bon, d'accord. En vrai, on a trois thèmes. On va vous les dire quand on est gentil.
8: Dystopie, super pouvoir et astrologie.
11: Dysto quoi?
8: Qui?
11: Super quoi?
9: Bon, vous venez aux rencontres et vous allez voir.

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1: Et bonjour, bienvenue dans ce direct de Radio Rageuse 2021. Et on voulait commencer par remercier la technique.
2: 2021.
1: Et voilà.
2: Mince. Direct de la Com'écoute.
1: Et bien, vous êtes actuellement dans l'émission de la Com'écoute. Alors la Com'écoute, c'est une commission qui écoute les émissions de radio, c'est marqué dedans. Et en fait, on avait aussi envie de vous faire découvrir toutes ces nouvelles émissions qui veulent rejoindre le réseau depuis 2 ans. Alors il y en a plein qui sont présentes et des qui n'ont pas pu venir. Et donc on va commencer par Comme un ouragan. Et voilà, ça va être une émission un peu jeu. On va interviewer assez rapidement des personnes parce qu'il y a plein de nouvelles demandes. Et ça sera l'idée de pouvoir ensuite, dans votre été, écouter de nouvelles émissions. Et on va commencer par le générique.
3: C'est les rencontres Radio Rageuse 2022.
2: Juillet 2022.
3: Et petit tour journalistique des différentes énergies, non-énergies, ateliers. Petit moment, plutôt pas les ateliers finalement, mais un petit peu qu'est-ce qui se passe dans différents spots. Par exemple, là au loin, je vois un endroit où les gens sont en train de... Il y a des fers à souder, les gens ont l'air de toucher les petits fils, il y a l'air d'avoir plus ou moins de l'agitation, du coup ça m'intéresse d'aller par là. Et on verra après où mes pas m'emmènent.
4: Et après on mettra le son.
5: C'est régulier là, ah merde, ça marche pas. Attends, tu vas...
6: Ouais, alors...
5: Tu as branché ? Ah non, ça marche pas.
6: Qu'est-ce qui se passe ?
7: En fait, j'ai eu un accident de casque.
5: Ah merde.
7: C'est mon oreillette.
5: Okay.
7: Elle est tombée et elle est sortie de sa petite branche. J'ai retrouvé les vis dans les ronces.
5: Attention.
7: Voilà. Et là, du coup, je viens à la clinique d'urgence parce que je pense que c'est ici qu'il y a les compétences pour m'aider.
6: Merci à toi.
3: Toi, c'est quoi ton plat préféré là que tu as mangé jusqu'à présent ou qui va arriver ?
8: À la désinstallation, vous pourrez manger tout ce que vous voudrez. Des pizzas, des burgers, des frites, je sais pas, des trucs stylés, des nems, des makis, des tacos, plein de fromages vegan de partout. Là, ça huilera de partout, ça sera vraiment magnifique à la désinstalle. Et on aura des massages gratuits des pieds et des mains tous les jours. Voilà, donc la désinstalle, je vais rappeler les jours, c'est donc mardi 12 et mercredi 13 au Moulin du Trou, 11260 Saint-Jean-de-Paracol, n'hésitez pas. Et du coup, moi, mon repas préféré, ça sera ces repas-là et...
9: Cher réseau, voilà une petite carte postale. Tu vois celle qui a pas d'enveloppe, qui est juste un petit mot, mais on avait quand même envie de te donner quelques infos depuis l'équipe d'Orga.
10: 2023, invitation aux rencontres à Saint-Étienne.
9: Alors on a trouvé un lieu et on a trouvé une date.
11: La mine à Saint-Étienne finit doucement ses jours et sa disparition n'aura pas trop posé de problème. Mais son souvenir n'est peut-être pas prêt de s'éteindre. Si l'on a bien vite essayé de faire disparaître la grisaille qui l'entourait, tout n'est pas parti aussi facilement que la poussière de charbon. Saint-Étienne, qui demeure encore dans l'imagination de beaucoup de Français, une ville triste, conserve également une image de marque liée indirectement à la... Radio Gaga, Radio Gugu,
9: Radio Gaga, all we hear is... Pour le lieu, et oui, ça sera Saint-Étienne. Et pour la date...

tu peux désormais noter dans ton agenda que les rencontres seront du vendredi 21 juillet au mardi 25 juillet. On reviendra vers toi dès que possible, cher réseau, pour te donner beaucoup plus d'informations. Mais voilà, on avait déjà envie de partager ça avec toi. On espère que tu te portes au mieux.

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1: Oh, ouais, je trouve pas, putain.
2: Bah, mais qu'est-ce que tu cherches?
1: Attends, mais ne déconcentre pas, ça va commencer.
2: Mais c'est quoi que tu cherches?
1: Bah, Radio Audio.
2: Ah, mais c'est 89.5, je crois. Enfin, mais pourquoi t'écoutes Radio Audio?
1: Bah, c'est la nuit de la radio de Radio Rageuse.
2: Radio quoi?
1: Radio Rageuse, les rencontres de radio féministes, tu vois pas ce que c'est?
2: Ah non, alors là, je vois pas, non.
1: C'est un réseau d'émissions féministes, en mixité choisie, c'est trop bien.
2: Ah ouais? Bah, ça vend du rêve ton truc, mais ça existe depuis longtemps?
1: 2008 ou 2009, ça a commencé à Toulouse, je crois, ou à Marseille, enfin, il y a débat.
2: Ah ouais, ça fait 13 ans quand même. Et quel rapport avec Radio Audio?
1: Bah là, en fait, ça fait 3 jours qu'elles sont à Saint-Étienne. Et là, cette nuit, c'est un peu l'événement, quoi, le moment fort de 5 jours de rencontre.
2: Cette nuit, attends, tu veux dire toute la nuit?
1: Bah ouais, c'est prévu de 19h25 à 3h du mat. Et ça va être chiant, mais...
2: Attends, mais ça va être chiant, là, ça va être super long.
1: Bon, non, je crois pas. Tu veux savoir? Attends, je connais quelqu'un qui est sur place. Je l'appelle pour qu'elle nous donne des infos sur ce qui va se passer. Allô, Eugène? Tu vas bien?
3: Ouais, ça va et vous?
1: Bah ouais, ça va. T'es aux rencontres? Tu peux nous dire un peu ce qui va se passer?
3: Bah écoute, ouais, là je suis en direct de l'Amicale Laïque de Tardy, à Saint-Étienne. Il y a une ambiance de folie. Et là, on vient de concocter pendant 3 jours de la radio aux petits oignons, ça va être incroyable.
1: Trop bien. Et il y a quoi au programme ce soir?
3: Ben, il va y avoir des fictions, des plateaux, des jeux. Et le thème, attendez, vous n'êtes pas prête. Le thème, c'est les bruits bizarres de nos histoires. Ça va être fantastibuleux.
1: Ok, parce qu'il y avait celle qui avait des doutes, elle avait peur que ce soit chiant. Ça va pas être chiant.
3: Non, mais franchement, branche ta radio sur Radio 2, tu vas pas en croire tes oreilles.
4: Du coup, on est un petit peu nombreuses autour de ce plateau à s'être reconnues dans ce...
0: 2023.
4: Dans ces personnes minorisées, déminorisées. Et du coup, moi, j'ai préparé 3 questions que vous pouvez poser les unes après les autres. Et puis, vous y répondez si vous avez envie d'y répondre. Il n'y a aucune obligation. C'est complètement possible de repartir un peu ailleurs. Et la première question, c'est un peu à vous, ça vous fait...
5: Ah non! Qu'est-ce qui se passe?
3: Ouais, ça va et vous?
4: T'es minorisé. Et du coup, moi j'ai préparé 3 questions que vous pouvez poser les unes après les autres. Et puis vous y répondez si vous avez envie d'y répondre. Il n'y a aucune obligation, c'est complètement possible de repartir un peu ailleurs. Et la première question, c'est un peu à vous, ça vous fait...
6: Il y a visiblement un bug à la fin de l'émission Archive que je vais laisser Ada désannoncer. Non, je le fais. Je ne sais pas, ça s'est arrêté à 1 minute ou 49 secondes. Désolée pour les personnes qui nous écoutent d'ailleurs. J'avais pas du tout envie de prendre le micro, j'aimerais que quelqu'un d'autre le prenne. Je vais continuer tant que personne ne le prend. Merci.
5: Excuse-moi, pardon. Oui, ben, je ne sais pas quoi dire d'autre que c'était 2023, là, cette archive. À Kraken, du coup, c'est ça? C'était à Saint-Étienne. Et il y avait par contre une rediff d'une AG qui avait eu lieu à Kraken? Oui, des archives. Mais je ne sais pas, mais. Merci, voilà! C'était un bait pour attirer les vraies personnes qui savent parler de ça. Alors, Anne-Cleu.
7: Là, on a écouté 43 minutes de Nuit de la radio depuis 2009. Et après, il y avait plein de petites étapes comme ça, avec des cartes postales sonores. C'est le groupe Archive qui a fait ça, parce que on était 3 dans ce groupe d'archives. On a fait la brochure, cette émission, c'est Z qui l'a montée, et une wise map où là, il y a tout la frise historique du réseau pour essayer de mieux accueillir les personnes dans le réseau, de qu'on comprenne les enjeux, qu'on se rappelle comment on se présente, tout ça. Voilà. Mais comme on s'adore dans ce réseau, on adore remettre des bouts d'AG, de se rediffuser
5: sur le long terme. On adore. Trop bien.
7: Je vous ferai un bilan coup, alors, demain à l'AG à 11h.
5: Mais ok, du merci. Coup, moi, j'ai envie de demander dans la salle s'il y a des personnes à qui ça a rappelé des souvenirs ou qui ont envie de parler de choses pour... Non, on n'a pas le temps, pardon, pas le temps. On enchaîne avec une nouvelle interview faite cette année de Caro et Béa.
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9: Il y a une émission que seulement on va écouter, c'est pas ne pas la respecter, mais là il y avait une question, et je pense qu'on est plusieurs à être ici et avoir envie d'avoir la possibilité d'écouter des souvenirs partagés, parce que voilà, si ça vous va.
6: Ok, super. Du coup, un plateau improvisé avec des personnes. On invite des personnes à venir parler des rencontres radio-rageuses des archives. Aucun problème. Juste à 2h, il n'y aura plus personne en technique. Si quelqu'un peut prendre le relais, c'est super.
5: Rassurez-vous, on arrive. L'édition de 2h du matin sur Transculture. Non, mais oui, pardon. Alors, est-ce qu'il y a des... Non, pas... Oh, mon Dieu, est-ce qu'on écoute la suite, l'interview ? Ah, bon. Ok. Vas-y, ouais. Alors, donne-moi le poste. Voilà.
10: Comment ça s'allume ?
11: Là, il est allumé. Il est déjà allumé. Un, deux.
6: On n'entend rien, alors.
11: Ouais.
12: Ok.
11: C'est parti. Voilà.
12: C'est juste ça. Alors, juste pour expliquer, ça peut être juste pour ça. Et si vraiment ça ne prend pas ou que vous avez quelque chose qui... Ça. Sinon, on ne touche pas. Voilà, c'est une antenne en fait. C'est une antenne. Voilà.
13: Alors, moi, je ne peux pas me rendre compte de 2023.
5: C'est la catastrophe. Pardon. Moi, je veux bien prendre la technique si ça vous emmerde là, ce qu'on entend.
13: Sinon, ça t'attient, j'adore. Hein. C'est bon ça, comme son, comme la scène. Ah, c'est très bon. Non, j'étais pas là en 2023. Et donc les personnes qui ont envie de parler de 2023, venez me choper le micro.
5: Non mais ok, on écoute cette interview. Allez, Caro et Béa.
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14: Vas-y, ok. C'est quoi Radio Rageuse?
15: Ouais, du coup, ça fonctionne. Moi, peut-être, je pourrais raconter le souvenir des rencontres à Fort-Calquier en 2015, où, du coup, il y avait ce qu'on appelle un décrochage. Ça veut dire que il y a une partie des gens qui étaient présents aux rencontres qui étaient à la radio à Zinzine, et une autre partie qui était sur le lieu d'accueil, qui était pas le même endroit. Et en fait, le décrochage n'a jamais fonctionné, ou en tout cas très peu. Et je me souviens vraiment de l'acharnement des gens à la radio et des gens en bas qui essayent de faire fonctionner les connexions. Voilà. Et malgré tout, ça a quand même été un super moment.
5: T'en as un, toi aussi ?
6: Non.
5: Et ouais,
16: si je raconte le ketchup. Une année, c'était 2021 qu'on avait fait.
10: Moi, je me souviens juste des trucs de bouffe pendant qu'on fait pendant une semaine de la bouffe collective, nanana. Et dans l'équipe d'orga, à la fin, à la désinstalle, on s'était dit qu'on faisait des burgers et des frites.
5: Oh, wow.
10: Et donc, on s'était chauffé à faire du bon ketchup maison. Et une des personnes de l'orga, que je ne citerai pas, qui n'est pas présente, nous avait engueulé, avait dit non, j'en ai ras le cul des trucs faits maison, je vais acheter du bon ketchup, on va acheter du bon ketchup. Voilà.
5: Oh. Et alors c'était des burgers fancy, quoi. Non ?
17: Bah oui, mais.
5: Ouais. Non, quoi ? Hein ?
17: Oui.
5: Pardon. Merci, Amy, et joyeux anniversaire ! Merci. C'est ton anniversaire, c'est plus officiellement. Mais Ewen, tu as un souvenir aussi.
14: En parlant de naissance, à Sylvestre, c'était quelle année Sylvestre ?
17: Mais oui !
14: Attends, mais tu spoil. Alors, à Sylvestre. Sylvestre, c'est où ? C'était Radio Rageuse de quelle année ?
17: 2022
14: dans l'Aude. Et donc, c'est un lieu collectif à la campagne et il y avait des animaux. Et il y avait une vache et on allait essayer de l'enregistrer et on était mais qu'est-ce qu'elle a cette vache, elle est tout le temps en train de crier, elle était comme ça et tout, c'était assez intense. Et même les gens de Sylvestre étaient là, oui, on sait pas ce qu'elle a cette vache, elle est tout le temps en train de crier et tout. Et en fait, un jour, quelqu'un va voir la vache et il y avait un veau qui était né pendant la nuit.
5: Wow.
14: Voilà, donc il y a eu une naissance radio-rageuse et personne ne savait qu'elle était enceinte, cette vache, en fait. C'était pour ça qu'elle poussait des cris. Et même le vétérinaire était venu et c'était un peu l'immaculée conception de la vache radio-rageuse.
5: Voilà. Oh, le déni de grossesse chez les vaches, j'étais pas au courant que ça pouvait exister.
17: Bah, elle avait pas dû faire un déni. Hein,
5: c'est vous. C'est vous. Oui.
17: Bref,
5: ok. Allez, est-ce qu'on écoute cette interview du coup, Caro et Béa?
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14: Vas-y, ok. C'est quoi Radio Rageuse ?
18: Radio Rageuse, c'est un réseau d'individus et d'émissions féministes qui se rencontrent toutes les années quand ça marche pas, avec quand ça marche bien, avec des trous quand on n'y arrive pas, dans un endroit depuis toute la France, pour faire de la radio ensemble, pour partager des savoirs, pour causer politique, se faire des nouveaux amis des fois.
14: Et il y a aussi une plateforme internet où on peut retrouver en podcast toutes les émissions qui participent au réseau, voire des émissions qui n'existent plus mais qui sont toujours en ligne.
18: Et toi, comment tu es rentrée dans Radio Rageuse ?
14: Alors, je suis rentrée dans Radio Rageuse dès sa création en 2009. À l'époque, je participais à une émission qui s'appelait Le complot des cagoles à Marseille. Et on était tout un tas de... On s'est rendu compte qu'on était quand même un certain nombre dans le réseau féministe à participer à des émissions de radio. Donc c'était plutôt à l'époque Est-Sud-Est, Vallée du Rhône, Marseille, tout ça. Et on a décidé de mettre tout ça en commun. On trouvait que c'était un outil assez puissant et on a décidé de mettre ça ensemble, quoi.
18: Vous avez décidé, faisant des rencontres ?
14: Pardon ?
18: Vous avez décidé de vous rencontrer et...
14: Oui, bah, enfin, on se rencontrait déjà via le réseau féministe pour certaines et on s'est dit que c'était chouette de... Bah, en gros, d'unir nos forces, quoi, de mettre nos émissions en commun, de créer un outil. À l'époque, on avait même imaginé, on était pas mal à pas s'y connaître, en fait. Et je crois qu'on a voulu faire un SPIP, je crois, ça s'appelait. Alors, il y en a qui étaient plus calés que d'autres. Bon, moi, j'avoue, j'ai un peu survolé la discussion. Je me souviens, j'avais pris des notes, tout ça, mais moi, c'est pas trop mon créneau, ça.
18: Et alors, pour que je visualise les toutes premières rencontres radio-rageuses, vous étiez où ? Vous étiez combien ? Vous étiez là pendant combien de temps ?
14: Alors, il me semble que c'était sur un week-end. On a fait ça à Marseille, dans l'appart d'une copine du complot des Cagoles. Et on devait être, je ne sais pas, une trentaine peut-être. Ouais, c'est ça. Je crois que dès le début, on était déjà une trentaine. Et ça recoupait combien d'émissions ? Je ne sais pas, je dirais peut-être 6, 7. Bon, je ne suis pas bien sûre des chiffres, mais je dirais ça à peu près. Et toi, comment t'es arrivée à Radio Rageuse ?
18: Je suis arrivée à Radio Rageuse grâce à mon ancienne colocataire qui malheureusement a annulé son inscription et à qui je fais des bisous. qui m'a fait venir dans l'émission de radio à laquelle elle participait, Dégenrée. J'aurais jamais eu l'idée de faire de la radio, sinon vous voyez, je suis timide, je fais des moi parler dans un micro. Eh ben si. Et à partir du moment où j'ai rejoint l'émission, eh ben j'ai été invitée à rejoindre les rencontres. Et mes premières rencontres, c'était donc juste après le confinement à Mainz en 2020. Et c'était la toute première fois où j'étais dans un espace autogéré. C'était la première fois que je voyais des tableaux de tâches et j'ai été très séduite par la qualité de l'accueil. Comment j'avais l'impression qu'on prenait soin des nouvelles personnes, de bien voir comment elles s'intégraient. J'en garde un très bon souvenir.
14: Ok, tu t'es toujours dans radio, dans Dégenrée.
18: Eh oui, ça doit faire 6 ans maintenant. J'ai pas changé d'émission. C'est Dégenrée. Dégenrée a changé de radio. Avant que j'arrive, elle était à Radio Kaléidoscope. Dégenrée et d'autres émissions se sont fait virer comme des malpropres et sont retombées sur Campus Grenoble.
14: Ok.
18: Et depuis, les personnes de Dégenrée sont pour certaines beaucoup investies dans la vie associative de la radio. On doit être 3 du CA de Campus Grenoble à être présente sur ces rencontres.
14: Ah bien, vous êtes venus en force quoi.
18: Et Dégenrée, c'est une émission féministe, très libre. Et dans les thématiques qu'on aborde, ça peut être tout ce qui nous fait envie, dont on parle avec un œil de féministe, et aussi sur la forme. Ça peut être des plateaux, ça peut être des émissions de recherche, ça peut être des créations sonores, ça peut être ce que tu veux du moment que c'est de la radio. Et toi, est-ce que tu as une émission en ce moment ?
14: Oui, alors moi je suis plus à Marseille. D'ailleurs, le complot des Cagoles n'existe plus. Le créneau a été repris par d'autres personnes. C'est maintenant le gang des gazières. Le complot des Cagoles, c'était aussi une émission féministe assez semblable à ce que tu décris pour Dégenrée. Aujourd'hui, je suis à Saint-Nazaire et je fais partie d'une radio qui s'appelle Bain de Friture. On est diffusé par Jet FM à Nantes. Et c'est pas une émission particulièrement féministe. Enfin, c'est une émission où il y a des garçons et des filles qui y participent. Après, moi, j'aime toujours, dans les thématiques qu'on choisit, apporter un regard plutôt féministe ou en tout cas recentrer la question sur comment la thématique concerne ou est... comment les femmes sont concernées par la thématique qu'on peut développer. Et voilà, ça fait 4-5 ans qu'elle existe, cette émission-là.
18: Et par exemple, c'est quoi les sujets des dernières émissions Bain de Friture, si tu te souviens ?
14: Alors, celle qu'on va faire là au mois de septembre, elle sera sur la santé mentale. La première qu'on a faite, elle était sur l'hébergement d'urgence, parce qu'on avait monté un collectif à Saint-Nazaire, collectif d'urgence sociale où on avait réquisitionné des maisons vides qui appartenaient à la mairie pour loger des personnes à la rue. On a fait l'intelligence artificielle, on a fait les services publics, on a fait l'art et la politique, enfin voilà, c'est souvent les sujets nous viennent autour d'un apéro.
18: Et pourquoi c'est important pour toi de faire de la radio ? Et quel sens ça fait pour toi ?
14: C'est important parce que je trouve que c'est encore un des espaces publics, d'expression publique où on est le plus libre. Je trouve qu'on est plus libre que dans la presse écrite, par exemple. Et j'aime la liberté de ton que ça autorise. Voilà. Et c'est un peu l'endroit que je me réserve de militance, où Saint-Nazaire, c'est un peu quand même une ville plan-plan. C'est un peu une ville plan-plan. Et du coup, je fais de moins en moins de politique sur Saint-Nazaire. Du coup, voilà, je me concentre sur la radio et ça me va bien comme ça. Et pour toi, quelles sont les motivations à faire de la radio ?
18: Je dirais aussi la même chose. Je dirais la liberté. Et la liberté que ça implique d'être des non-professionnels dans une radio associative où on a, bien sûr, c'est pas parce qu'on est bénévole qu'on fait ça à l'arrache ou pas toujours, et on veut aller au fond des choses et on veut faire de la qualité, mais on n'a pas de compte à rendre à un patron, à qui que ce soit, et ça enlève de la pression. Ça fait que si on y arrive, on y arrive, et si on n'y arrive pas, tant pis, on passera de la musique. Et ouais. Et la possibilité d'interviewer des personnes qui passent pas forcément sur les médias dominants.
14: Carrément.
18: Et de traiter des sujets qui sont pas forcément traités dans les médias dominants, ou alors pas sous le même angle que nous on le traite.
14: Faire entendre nos voix.
18: Oui.
14: Merci.
18: Merci à toi.
14: Et vive la radio!

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3: Coucou. Cet été, nous, Fanny et Lou, on a passé le pas de devenir végane et antispéciste. Et du coup, on a été confrontés aux discours qui critiquent ce positionnement. Et on s'est retrouvés parfois démunis face à l'hostilité de nos interlocutrices. Alors, on a commencé à s'entraîner et on s'est fait des sessions où on jouait à carniste versus vegan ou spéciste versus antispéciste. À tour de rôle, on joue la spéciste qui embête une antispéciste et on essaye de trouver des réponses qui nous conviennent. À l'occasion de la nuit de la radio de Radio Rageuse, on s'est dit qu'on allait enregistrer une session de ce petit jeu. C'est enregistré au réveil, à l'arrache, et on ne peut pas garantir la véracité de ce qu'on dit. Ne prenez pas ce qu'on dit pour argent comptant. Mais peut-être que ça pourra vous inspirer pour clouer le bec au relou.
4: Tu veux faire la vernisse?
5: Allez, non mais vous, de toute façon, les véganes, vous êtes carencés de partout, il faut que vous preniez plein de compléments alimentaires, ça va. Hein.
4: Oui, et alors?
5: Ben franchement, c'est quoi là, cette idée de faire une alimentation où en fait après t'es obligé de prendre 14 pilules si tu veux être sain, et puis en plus moi je fais du sport, du coup j'ai besoin de mes nutriments.
4: Hein. Ah non, je sais pas quoi répondre sur celle-là.
5: C'est vrai?
4: Ouais.
5: Ben alors?
4: Non, franchement, je sais pas quoi répondre à ça. En mode, c'est pas grave de se complémenter, on peut se complémenter quoi. Plus tu m'agresses.
5: Qu'est-ce qu'il y a?
4: Tu m'agresses.
5: Qu'est-ce que j'ai fait?
4: Ouais, non. Les véganes.
5: Ben désolé, c'est le jeu, hein.
4: Ouais, mais moi, je suis pas réveillée, en fait. J'ai pas envie de me faire agresser comme ça. Et déjà, c'est pas grave de prendre de la B12. Bah vas-y, repose la question. Alors. Comme ça, je vais m'entraîner pour cet argument.
5: Ouais, non, mais de toute façon, vous les véganes, c'est quoi ce régime alimentaire où t'es obligé de te complémenter en plein de trucs, là? Franchement... Moi, je prends pas ça. Hein.
4: Toi, tu prends pas ça?
5: Ouais.
4: Tu te complémentes jamais, ça t'arrive jamais d'avoir des carences?
5: Ben si, peut-être vite fait une gélule de vitamine C l'hiver, mais franchement, non, je me complémente pas. Non, j'ai une alimentation diversifiée.
4: Nous aussi, on a une alimentation diversifiée. Et en fait, les animaux que tu manges, on leur donne de la B12.
5: Ben oui, mais après, enfin, je sais pas, là, vous êtes toutes carencées en fer, vous êtes carencées en protéines, franchement, je sais pas, si je veux...
4: Bon, en fait, déjà, est-ce que t'as des personnes véganes autour de toi? Est-ce que t'as déjà regardé des prises de sang de véganes? Je pense pas. Et en fait, moi, je suis végane, je suis pas carencée. Et si t'es carencée, oui, tu peux te complémenter. Et surtout, en fait, tu trouves tout dans des aliments végétaux. Donc, en fait, c'est un peu de la merde, ce que tu dis.
5: Allez, à toi de me poser une question.
4: En fait, je trouve ça intéressant, hein, toute la démarche et tout, vegan, c'est très très intéressant. Mais moi je pense qu'on n'est pas obligé d'être aussi radical. Enfin, chacun fait bien comme il a envie, quoi, dans son alimentation. Même si je trouve ça très très intéressant et que je respecte énormément votre positionnement. Moi d'ailleurs, je mange vraiment très très peu de viande. Si je mange de la viande, c'est de la bonne viande. Je trouve qu'il y a un juste milieu à trouver et en fait la radicalité c'est jamais bon. Vous éloignez en fait du coup les gens de votre cause et c'est dommage parce que on pourrait tous être ensemble dans un monde plus solidaire.
5: C'est cool si tu manges pas beaucoup de viande. Dans ce cas-là j'ai envie de te dire passe le pas et deviens vraiment vegan.
4: Ah ouais, mais c'est comme être vegan, hein, manger pas beaucoup de viande, je trouve.
5: Ça a été montré que ces dernières années, il y avait beaucoup de gens qui déclaraient manger peu de viande, avec pas mal le lobby de la viande qui insiste sur le fait de manger moins de viande, mais de la bonne viande.
4: Oui, c'est
5: manger
4: ça.
5: Moins, mais mieux. Et en fait, ça, c'est un discours qui a été fabriqué par les lobbies de la viande pour ne rien changer. Et on se rend compte, en fait, que ces 20 dernières années, la consommation de viande a plutôt augmenté en France que diminué. Et donc, on se rend compte que ce discours de « Ah, moi, je mange pas beaucoup de viande », finalement, il marche pas. Et c'est pas un truc de remettre en cause ta bonne foi, de moi je mange pas beaucoup de viande et tout. C'est juste qu'en fait on s'en rend pas compte, mais on en mange beaucoup, notamment parce qu'il y a beaucoup de viande qu'on mange qui est cachée, que ce soit dans les plats cuisinés où en fait t'as pas l'impression de manger de la viande, mais quand tu vas acheter une pizza surgelée à Picard ou des lasagnes etc, ben en fait il y a de la viande dedans. Et aussi avec le phénomène de beaucoup de gens qui achètent de la nourriture qui vient de l'extérieur, typiquement au restaurant, avec la popularisation de Uber Eats etc, en fait il y a le truc de...
4: Ouais, mais moi j'ai pas ces pratiques.
5: Ok, mais en tout cas voilà, sache qu'il y a beaucoup de viande cachée, et du coup quand on dit j'en mange vraiment pas beaucoup, des fois, je dis pas que c'est ton cas, mais des fois les gens se voilent un peu la face.
4: Excuse-moi, on est omnivore, en fait genre il y a un cycle naturel, enfin tu vois, genre le lion il mange la gazelle et tout quoi, et bah nous c'est pareil.
5: Bah oui, on est grave omnivore. T'as tout à fait raison. Mais le fait d'être omnivore, c'est pas une prescription. C'est pas parce que tu peux manger de tout que tu dois manger de tout. C'est plutôt justement parce que tu peux manger de tout que tu as la responsabilité de choisir qu'est-ce que t'as envie de manger ou pas. Un lion, il a pas le choix de manger une gazelle ou pas. Et un lion, il doit manger de la viande. Un lion, c'est un carnivore. Il n'a pas le choix. Nous, on a le choix. Et du coup, c'est pour ça qu'il y a une responsabilité morale à choisir qu'est-ce qu'on va manger. Et dans une société où en fait on peut manger sain, équilibré, on peut avoir tous nos apports en nutriments sans nécessiter la mort de quelque animal que ce soit, ben en fait notre responsabilité morale elle joue à plein, et c'est le moment où justement on doit choisir de ne pas manger de viande. Et par ailleurs, on est omnivore, mais la consommation, on n'est pas non plus fait pour manger de la viande. Nos canines, elles sont quand même toutes rikiki. Notre système digestif, il marche pas du tout bien pour digérer la viande. La consommation de viande, elle entraîne des maladies cardiovasculaires, des cancers. Elle entraîne des AVC. Enfin voilà, elle a plein d'effets sur le corps humain. Voilà. Du coup, on est omnivore. Choisissons de ne manger que des produits végétaux. Vas-y, je fais le carniste.
4: Oh, j'adore faire le carniste. Je vais faire un jingle. J'adore faire le carniste. J'adore faire le carniste.

0: Franchement, c'est bien beau de s'intéresser à la souffrance des animaux, mais les carottes aussi, elles ressentent des trucs, hein. Moi, j'ai vu un documentaire, là, par exemple, où les arbres, en fait, ils communiquent entre eux, etc. Pensez à la souffrance des végétaux aussi.
1: Bah trop bien, organise une projection de ton documentaire.
0: T'es trop bitchy quand t'es spéciste.
1: Oui, bah je comprends, oui. Bah en fait, les arbres, les plantes et tout communiquent entre elles, ont un réseau de communication bien particulier. Mais c'est pas la même chose que genre les animaux qui sont plutôt des êtres, on appelle sentients, donc qui ressentent la douleur. Contrairement à un arbre, il ne va pas ressentir la douleur, ce qui est éprouvé scientifiquement. Voilà, donc en fait, oui, les arbres communiquent entre eux et tout, mais en fait, si tu déplantes une carotte pour la manger et la râper, en fait, elle ne va pas souffrir. Et puis, c'est vraiment un argument de merde, en fait.
0: Non mais franchement, tous vos produits ultra transformés, là, moi je mange mon entrecôte qui vient du fermier du coin, je suis désolé, c'est beaucoup plus sain que vos trucs de merde, produits chimiques et compagnie, hein.
1: Bah déjà c'est trop bizarre de dire ça parce que en fait dans la viande il y a aussi plein d'antibiotiques.
0: D'où ça sort qu'il y a des antibiotiques?
1: Bah renseigne-toi. L'idée libre, je sais pas. Non mais je sais pas en fait, je sais pas quoi répondre. Tu dirais quoi?
0: On peut dire que faut comparer ce qui est comparable et que faudrait comparer les produits ultra transformés vegan avec ce qui l'équivalent qui sont censés remplacer au niveau carniste et du coup comparer les nuggets de poulet et les nuggets vegan et dans tous les cas les trucs végétaux dans ces cas-là sont toujours beaucoup plus sains que leur équivalent carné. C'était cool le truc des antibiotiques. Parce que là, du coup, ça fait un peu santé au niveau individuel, mais aussi au niveau collectif. Les antibiotiques, c'est un problème collectif, vu que du coup, ça entraîne de l'antibiorésistance pour les maladies. Et aussi, il y a toutes les maladies des zoonoses, du coup, les maladies qui sont transmises des animaux aux humains. Et ça passe beaucoup par les élevages. Aussi parce que du coup, l'élevage, il bouffe des territoires des animaux sauvages. Et que du coup, on est plus en contact avec les animaux sauvages et du coup, ils nous transmettent plus de maladies. Et très récemment, qu'est-ce qu'on a eu comme petite maladie?
1: Le coronavirus.
0: Et il venait d'où? Ben, de contre.
1: Pangolin.
0: Ben, d'un pangolin.
1: Et ouais, donc si vous voulez pas des épidémies, arrêtez de manger de la viande.
0: Les petits éleveurs déjà ils galèrent et tout, je pense que franchement c'est pas un bon move là en ce moment de populariser le véganisme, de leur planter un couteau dans le dos et tout. Hein.
1: Ah ouais non c'est clair mais c'est sûr aussi qu'ils galèrent parce qu'ils sont un peu aussi étouffés par le système de l'agro-industrie et tout et en fait bah il n'y aura pas de bon moment pour arrêter effectivement mais je pense qu'il faut bah les accompagner à clairement bah changer de métier se reconvertir et tout mais enfin c'est sûr que ça va être compliqué pour des gens qui ont toujours fait ça surtout que parfois c'est souvent des tafs qui se transmettent un peu de génération en génération et tout mais en fait bah un plus petit élevage bah en fait les animaux à la fin sont quand même tués ça produit quand même de la souffrance.
0: Les véganes, vous êtes vachement prétentieux parce que vous vous situez vachement hors de la nature. Parce que dans la nature, les animaux ils se mangent entre eux et tout. Et pourquoi nous, tout d'un coup, on n'aurait pas le droit de. Enfin, le lion il mange la gazelle. Pourquoi moi j'ai pas le droit de manger un mouton en fait?
1: Je cherche une manière de te répondre en gardant mon calme. En fait, je pense que c'est pas vraiment une question de droit. Enfin, en fait, la viande que toi tu vas manger, enfin, tu vas pas aller choper un mouton comme ça dans la nature, comme le lion il va faire avec la gazelle. Enfin, tu vas manger du coup un mouton qui provient d'une industrie de la viande. Enfin, en fait, c'est de l'élevage industriel.
0: Mais du coup, si c'est l'élevage paysan, ça va?
1: Non! Non, mais plutôt l'idée que j'ai envie de faire passer tout, c'est que, en fait, l'élevage, c'est forcément de l'exploitation animale, parce qu'en fait, c'est toi qui vas décider de la mise à mort de l'animal ou pas. Tu vois ce que je veux dire?
0: Ben non, le lion, ben oui, c'est lui qui décide s'il tue la gazelle ou pas. Je vois pas le rapport là. Je vois pas le rapport. Franchement, un point pour les carnistes.
1: Oh.
0: Oh non. Tout notre monde s'effondre. le véganisme n'a aucune raison d'être.
1: Je sais pas trop comment dire. En fait, ce qui est un peu glissant sur cette question et pourquoi c'est un peu difficile, je trouve, que genre le carniste, il croit pas que le problème ce soit que l'élevage. Enfin, qu'en fait, le problème, c'est le spécisme. Et du coup, moi, quand on avance un argument comme ça, j'aurais plus tendance à dire en mode... bah oui, mais ce qui est problématique et tout, du coup, c'est l'exploitation genre animale, dans les élevages, machin et tout. Mais comment faire comprendre aussi que bah c'est un système, le spécisme, et que du coup, bah c'est aussi parce qu'on se place de manière genre supérieure à tous les êtres vivants qu'on a cette pensée-là.
0: Ouais, moi je sais pas, moi vraiment ça me fait vraiment penser au truc quoi, du fait que la nature, elle peut être évoquée pour tout et n'importe quoi. Typiquement sur les trucs de sexualité et tout, on va dire que l'homosexualité c'est contre nature, alors qu'il y a plein d'animaux qui ont des pratiques homosexuelles. Et en fait, c'est pas dans ces moments-là qu'on invoque l'idée de nature, etc. Enfin, on l'invoque que quand ça permet d'asseoir une domination, enfin du type, domination des humains humaines sur les autres espèces. Mais aussi, du coup, c'est toute une idée qui a été quand même beaucoup utilisée aussi pour évoquer la domination des hommes sur des femmes, etc. Enfin, que c'est... Ouais, du coup, de dire genre, oui, le lion mange la gazelle, mais le lion tue ses lionceaux.
1: Bah, après, voilà, c'est bien beau, l'idéologie végane et tout, et antispéciste, c'est ça que vous dites ? Mais enfin, je pense qu'il y a quand même pas mal de combats prioritaires dans notre société, quoi. Enfin, moi j'adore les animaux, j'ai un chien et tout, hein. Mais franchement.
0: Je pense que t'as totalement tort. Écoute, être antispéciste, bien sûr, c'est un combat pour la libération des animaux, pour l'amélioration de leurs conditions de vie et tout. Mais en fait, c'est aussi un gros combat pour les conditions de vie de l'humanité. Déjà, au niveau écologique, là, on a passé quand même un été avec plein de feux de forêt et des canicules extraordinaires. Il faut savoir que l'élevage et la consommation d'animaux en général, parce que du coup, aussi, il y a tous les poissons et les crevettes, etc. Ça représente 14,5% des gaz à effet de serre produits par l'humanité, c'est-à-dire plus que tous les transports réunis, c'est-à-dire plus que la voiture, le train, les avions, les bateaux. Du coup, il y a quand même un gros levier au niveau du réchauffement climatique qui se joue au niveau de qu'est-ce qu'on mange. Et donc, je pense que c'est carrément prioritaire vu les conditions actuelles. Il faut savoir aussi que l'élevage et la consommation de produits animaux en général, parce que du coup, je parle de l'élevage, mais c'est aussi la pêche, c'est le premier facteur d'effondrement de la biodiversité. C'est la plus grosse emprise de l'humanité sur les terres émergées. Tous les seuils critiques reconnus par les écologistes, on joue sur tous les tableaux en devenant vegan. Du coup, si, je pense que c'est un combat prioritaire. Et après... plus directement, je pense que penser aux animaux, c'est aussi penser aux humains, humaines qui sont derrière. C'est penser effectivement au suicide des éleveurs. Il faut savoir que les éleveurs de vaches, par exemple, ont un taux de suicide de 120% supérieur au reste de la population. Et pourquoi ? Parce qu'en fait, ils sont pris dans un système carniste horrible qui leur met le couteau sous la gorge. Ils sont obligés de maltraiter leurs animaux, etc. Et du coup, c'est aussi penser à eux. Que de devenir vegan, c'est aussi penser à des gens auxquels on pense moins quand on pense à l'élevage, mais qui sont tous les ouvriers et ouvrières des abattoirs, qui c'est un des tafs les plus exploitants. Au niveau santé mentale, c'est horrible. C'est aussi penser à toutes les populations qui se font exproprier pour la culture du soja, auxquelles on pense moins quand on pense à l'élevage, mais qui sont tous les ouvriers et ouvrières des abattoirs, qui c'est un des tafs les plus exploitants. Au niveau santé mentale, c'est horrible. C'est aussi penser à toutes les populations qui se font exproprier pour la culture du soja, typiquement avec la déforestation.

0: Super. Et quand vous faites piquer par les moustiques, qu'est-ce que vous faites?
1: On les dégomme,
0: Bra
1: sans aucun doute, sans aucune empathie. C'est horrible les moustiques, ça fait pas partie des insectes.

Radio Rageuse, ça va ou quoi? Ah, il y a du monde. Tout le monde n'est pas encore en train de dormir, quoique. Alors moi, je m'appelle Hétérocide. Et je me suis dit que j'allais vous faire un petit DJ set assis. Et qui plus est, un petit DJ set à la souris, voilà, à l'ancienne, comme quand j'avais zéro thune pour m'acheter des platines et que j'avais juste un ordi pourri avec un logiciel naze. Voilà, donc, et tout ça sans pré-écoute des morceaux, ça va être vraiment sympa. Donc un petit challenge technique, ce sera pas la première fois ni la dernière à Radio Rageuse. Voilà, en attendant de meubler un peu, j'aurais qu'à dire pourquoi je m'appelle Hétérocide. Des fois, les gens me posent la question. Alors, Hétérocide, parce qu'en fait, je sais pas si vous vous rappelez, à cette époque, il y avait par exemple à Marseille où j'habite, il y avait un graffeur qui, son nom c'était Oviol. Il y avait aussi un groupe de rap qui s'appelait comment déjà un truc du même acabit, quoi, vous voyez. Donc, ça m'avait un peu saoulé que les mecs, si ces hétéros se permettent d'avoir des noms comme ça, un peu shocking et misogyne et voilà, terrible et violent. Et donc, je me suis dit, ben, fuck off, moi je vais m'appeler Hétérocide puisque c'est comme ça. Voilà, ça m'a valu quelques problèmes, mais bon, voilà. Bon, sans plus attendre, c'est parti pour un petit DJ set. Alors, c'est un set que j'ai préparé pour un mémorable événement de soutien à Marseille, n'est-ce pas, sur la place Saint-Michel, en bas de chez moi. Merci aux voisins et voisines de ne pas avoir appelé les flics. Et voilà, donc c'est pour Radio Rageuse, et cette fois-ci en direct pendant la nuit de la radio.